0: Eh, moi, c'était.
1: Allez, bon, ça fait.
0: Je sais, bah, bon, c'est vrai.
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